D'abord le regard, tout le temps du prélude, ne doit pas être rude. Niagara, dévorez-moi les yeux, mais avec retenue, pour que je m'habitue.

Oui, mais pas tout de suite. Pas trop vite. Sachez m'hypnotiser. M'envelopper. Me capturer.

0: On ne peut plus l'obliger à faire ce que nous on veut, il n'a plus l'âge.
1: Et toi, tu comptes retourner en Ukraine?
2: Pourquoi je vais retourner en Ukraine?
1: Pour te battre, pour ta famille.
3: J'ai pas envie de cette vie-là. Ces trucs, tous ces gens, tout le monde fait la fête comme si tout allait bien.
4: T'es un petit bourge que se raconte des histoires, c'est tout.

0: donde debe enfrentarse a un trabajo duro, mal pagado y para el que al principio no demuestra demasiada destreza. Su elección resulta poco convincente porque sus padres no se muestran opresivos ni especialmente severos. En fin, el protagonista, interpretado por Eloy Pohu, encarna un tipo de adolescencia muy reconocible en cierto cine contemporáneo, es decir, una adolescencia fría, hermética, incapaz de comunicar deseos o conflictos internos. La película explora temas universales de la adolescencia, como por ejemplo la identidad, el primer amor o la incompresión. Todo ello con una puesta en escena cuidada en montaje, fotografía y música. Enzo es un film iniciado por el director Lauren Cantel, pero que tras su fallecimiento en el 2024 ha sido finalizada por Campillo. Ofrece un retrato honesto y delicado de un joven en crisis, más centrado en las emociones que en una narrativa convencional. Otra película también para emocionar.
1: Enzo,
2: t'as 16 ans.
3: T'as le droit d'avoir des ambitions un peu plus grandes, voilà.
4: Mais tu vois, j'ai des ambitions toutes petites, moi.
3: Ok, donc tu seras maçon toute ta vie.
4: Et alors? C'est déshonorant.
5: Alors, il paraît que c'est une maison de milliardaire. Une grande piscine et tout.
6: J'aimerais bien revoir ta maison.
4: C'est pas chez moi. C'est chez mes parents.
7: Et toi, tu as une petite copine?
4: Bah ouais.
7: Vous êtes très beaux tous les deux.
8: Je vais t'aider.
9: T'as du talent, t'as quelque chose.
10: Je suis sûr que tu pourrais tenter les Beaux-Arts.
11: Hey, je sais pas pourquoi tu insistes. On ne peut plus l'obliger à faire ce que nous on veut, il a plus l'âge.
12: Et toi, tu comptes retourner en Ukraine?
13: Pourquoi je vais retourner en Ukraine?
12: Pour te battre, pour ta famille.
14: J'ai pas envie de cette vie-là. Ces trucs, tous ces gens. Tout le monde fait la fête comme si tout allait bien.
15: T'es un petit bourge que se raconte des histoires, c'est tout.